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1: Ben, c'est de la pluie intermittente qui nous guette au cours des prochaines heures. On parle de nappes de brouillard qui pourraient se former au cours de la nuit et une hauteur prévue de pluie de 10 à 15 mm, minimum de 9. Demain, samedi, pluie intermittente cessera tard en après-midi, nuageux. Par la suite, un maximum de 15. Dimanche, alternance soleil-nuage, finalement maximum de 18. Et lundi, même scénario, alternance soleil-nuage, maximum cette fois de 21 degrés.
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1: Ben, c'est de la pluie intermittente qui nous guette au cours des prochaines heures. On parle de nappes de brouillard qui pourraient se former au cours de la nuit et une hauteur prévue de pluie de 10 à 15 mm, minimum de 9. Demain, samedi, pluie intermittente cessera tard en après-midi, nuageux, par la suite un maximum de 15. Dimanche, alternance soleil-nuage, finalement maximum de 18. Et lundi, même scénario, alternance soleil-nuage, maximum cette fois de 21 degrés.
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1: Ben, c'est de la pluie intermittente qui nous guette au cours des prochaines heures. On parle de nappes de brouillard qui pourraient se former au cours de la nuit et une hauteur prévue de pluie de 10 à 15 mm, minimum de 9. Demain, samedi, pluie intermittente cessera tard en après-midi, nuageux par la suite, un maximum de 15. Dimanche, alternance soleil-nuage, finalement maximum de 18. Et lundi, même scénario, alternance soleil-nuage, maximum cette fois de 21 degrés.
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0: Il est 7h, ici Michel Morin qui vous dit bonjour en ce samedi. Nous sommes le 20 juin 2026 avec une grosse fin de semaine qui s'annonce également, puis une grosse semaine également avec bien sûr la fête nationale des Québécois. Beaucoup d'activités, j'espère que vous allez bien. Un samedi encore sous la pluie, mais le soleil est de retour demain. On va le prendre avec beaucoup de plaisir. Je vous souhaite un beau samedi, on est ensemble jusqu'à 10h. J'ai beaucoup de choses pour vous ce matin. On va parler des activités qui vont se dérouler en fin de semaine, des activités à venir également dans mes petit propos que j'aime toujours. On va parler, bien sûr, des autos chinoises qui s'amènent au Québec. Il y a eu un reportage vraiment intéressant cette semaine dans le Journal de Québec, Journal de Montréal également, les journaux de Québécois, alors qu'on a envoyé une journaliste en Chine pour voir comment ça se passe. C'est un petit peu compliqué pour elle, je vous raconte ça un peu plus tard. Et les autos chinoises seront-elles fiables? On va essayer de répondre à ça un petit peu plus tard. Pour le moment, voici l'actualité de la presse canadienne. D'abord, l'Organisation nationale de représentation des Inuits au Canada appelle le gouvernement fédéral à se montrer un meilleur partenaire, affirmant que le Canada doit respecter les droits inuits à la gouvernance et à l'autodétermination. L'Inuit Tapirit Kanatami a clôturé hier à Ottawa une conférence de 2 jours sur la souveraineté dans l'Arctique. Dans un communiqué publié à l'issue du sommet, il affirme rejeter fermement ce qu'elle qualifie d'approche coloniale dépassée en matière de politique arctique qui reproduisent les erreurs passées du Canada en matière de marginalisation des Inuits. Kanatami a appelé le gouvernement fédéral à s'associer aux Inuits pour promouvoir une vision plus ambitieuse de son territoire arctique en accordant la priorité à une meilleure coordination avec les titulaires de droits inuits dans la prise de décision. Dans un communiqué, un porte-parole de la ministre des Relations couronne autochtone, Rebecca Alty, a indiqué que le Canada s'engageait à faire progresser l'autodétermination des Inuits. Le gouvernement fédéral impose un droit de douane temporaire de 10 % sur certaines conserves de légumes importés afin de soutenir les producteurs de légumes nationaux. Le ministère des Finances indique que cette mesure vise à répondre aux circonstances critiques et aux défis immédiats auxquels est confrontée l'industrie canadienne des légumes en conserve. Il précise que les importations de légumes en conserve en provenance des États-Unis, du Mexique, d'Israël, du Chili et des pays en développement ne seront pas soumises à ce droit de douane. Cette mesure temporaire, qui restera en vigueur pendant une durée maximale de 200 jours, contribuera à stabiliser les conditions du marché et à atténuer les effets de détournement des flux commerciaux sur les producteurs nationaux, précise le ministère. La première ministre Christine Fréchette a annoncé hier matin le lancement d'appels d'offres pour des projets pilotes de salles d'attente virtuelles et de consultations, de téléconsultations plutôt, dans le but de moderniser l'accès aux soins. Un des projets qui sera testé dans la Naudière permettra à un patient qui a été évalué et trié aux urgences de retourner chez lui tout en conservant sa place dans la file d'attente, comme l'explique la ministre de la Santé, Sonia Bélanger.
1: Il y aura donc possibilité de retourner à la maison, d'attendre dans le confort de son foyer sans perdre sa place d'attente, sa place dans la file d'attente. Alors, c'est extrêmement important et ça va faire une grande différence pour plusieurs personnes.
0: La première ministre Christine Fréchette laisse planer le doute au sujet de la circonscription dans laquelle elle compte se présenter aux prochaines élections. Madame Fréchette est actuellement députée de Saint-Guinet en Montérégie, mais plusieurs médias avancent qu'elle songe à se présenter dans la circonscription de Trois-Rivières en octobre. Questionnée à ce sujet hier matin à Joliette, Madame Fréchette est demeurée évasive.
2: Vous savez, j'ai un attachement particulier avec Trois-Rivières. C'est la ville où j'ai grandi, où mes parents sont encore établis. J'ai un attachement aussi pour Saint-Guinet. Puis d'ailleurs, je fais une belle annonce lundi dans mon comté. Ce que je peux vous dire, c'est qu'on a plusieurs candidatures et on est à choisir parmi ces candidatures et j'ai très hâte de vous les présenter.
0: Enfin, 9 organisations environnementales, scientifiques et de défense des droits de la personne pourront faire entendre leur voix lors de la contestation judiciaire contre la loi sur les projets d'intérêt national du gouvernement Carney. La Cour supérieure du Québec a notamment accepté l'intervention de l'Association des biologistes du Québec, Amnesty International Canada francophone Équiterre, Greenpeace Canada, Nature Québec et de l'Institut de l'énergie Trottier. Ces organisations entendent appuyer la démarche judiciaire du Centre québécois du droit de l'environnement contre cette loi fédérale, comme l'explique sa directrice générale, Geneviève Paul.
3: La loi dont on questionne la légalité, la loi sur les projets d'intérêt national, à notre avis, elle soulève vraiment des questions sérieuses puis des conséquences qui sont possiblement graves. Donc, on est satisfait aujourd'hui de la décision. Le fait que la Cour accueille la majorité des demandes d'intervention, à notre avis, ça témoigne de l'importance des enjeux qui sont soulevés puis l'importance de se pencher sur la légalité de cette loi-là.
0: Et au sport, en terminant au soccer, Vinicius Junior a marqué et offert une passe décisive sur l'un des buts de Matheus Cunha, permettant au Brésil, de quintuple champion du monde, d'éliminer Haïti lors de la Coupe du monde de la FIFA grâce à une victoire de 3-0 hier soir. Et bien voilà, ça complète l'actualité à l'antenne de CIEU FM.
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0: Oh là là, il a plu toute la nuit, mes très chers amis. Bon, alors aujourd'hui, c'est de la pluie intermittente. Il y a des nappes de brouillard qui vont se dissiper ce matin avec un maximum de 19. Ce soir, généralement nuageux, avec 40% de probabilité d'averse et un minimum de 10. Pour demain, dimanche, oui, sans faire du bien, une alternance soleil et nuages, avec 30% de probabilité d'averse en après-midi, maximum de 18, et un aperçu pour lundi, une alternance de soleil et nuages, avec un maximum de 19. Les moyennes de saison, 22 le jour, 10 la nuit. Le soleil s'est levé à 4h24 pour se coucher à 20h28, et actuellement, à Carleton-sur-Mer, on a 14 degrés. Voici Gérald de Palma pour ouvrir l'émission Une seule vie. À CIEU FM, Michel Morin avec vous jusqu'à 10h.

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7h18, minutes. Michel Morin qui vous dit bonjour ce matin, ce samedi 20 juin 2026. J'espère que vous allez bien. Donc, on est ensemble jusqu'à 10h ce matin. On a pas mal de choses pour vous. Carleton-sur-Mer vit au rythme du festival Bleu Bleu. Ben oui, depuis le 18 juin. Et c'est bien commencé. On espère juste que Dame Nature puisse collaborer un tout petit peu pour améliorer les choses parce qu'il y a quand même pas mal de choses à faire. Il y a un marché public, bien sûr, un marché des artisans. Et aujourd'hui, il y a quand même une bonne programmation. Donc, le marché des artisans qui débutera à 10h ce matin, c'est à la plage du Parc des Horizons. À midi jusqu'à 17h, à la plage du Parc des Horizons, il y aura également des spectacles avec Le Double, Roméo et Deux Stones. Et aussi à 14h, donc, on va présenter Mission Directive, qui est ce crabe avec le comité ZIP Gaspésie et des activités comme ça toute la journée à la cabane à œufs d'or Desjardins, Baie des Chaleurs. On retrouvera à compter de 16h Amir Amiri et Elam Manouche-Cherry et au studio Hydro-Québec de l'église de Carleton, les Sœurs Boulay et Elliot Maginot. C'est à compter de 18h30. Donc, j'y reviendrai parce qu'il y a quand même pas mal de choses également en soirée. J'aurai l'occasion de vous en reparler. Et autrement, il y a une vente de garage au profit de la fabrique de l'église de Maria. Ça se déroule aujourd'hui et demain. Alors, donc, c'est à ne pas manquer. Et voilà pour se communiquer. Et aussi, déjeuner des Chevaliers de Colomb au chalet de l'Hippodrome au 800 rue de la Carrière. C'est demain de 8h à 11h. C'est 15$ pour les adultes et 5$ pour les enfants de 12 ans et moins. Et on vous remercie à l'avance de contribuer aux bonnes œuvres des Chevaliers de Colomb. Et aussi, soulignons qu'il y aura un concert à l'église de Saint-Alexis de Matapédia. Pascal Boulanger, mezzo-soprano, unanimement acclamé. Et Théo Curas, organiste à la cathédrale de Montréal, présenteront donc un récital à l'église de Saint-Alexis de Matapédia. C'est demain après-midi à compter de 14h. Le programme sera constitué de pièces connues, classiques et populaires accompagnées d'anecdotes sur l'histoire de l'église de Saint-Alexis. Et les profits seront partagés avec la fabrique de la paroisse. Alors c'est à ne pas manquer, c'est demain après-midi à 14h à l'église de Saint-Alexis de Matapédia. Voilà pour le moment pour ces quelques activités, je t'ai pas dire petits événements, mais ce sont de grands événements pour chez nous, bien sûr, et j'aurai l'occasion de vous parler également de Maria, puisqu'on va célébrer la fête nationale du Québec à Maria, donc les activités également. Tout ça à venir et dans quelques instants, on va parler sport. Pour le moment, voici Sylvain Cossette, reprise d'une chanson de Charles Aznavour, et pourtant, je n'aime que toi, le titre, c'est seulement pourtant.

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le long de la route avec Zaz à 7h30 minutes. On va parler de sport, mais avant, j'ai oublié tout à l'heure les souhaits d'anniversaire. C'est du sport, des fois, célébrer son anniversaire. Alors donc, en ce samedi 20 juin, bonne fête à Nicole Bugeaud. C'est de la part du Club des 50 ans et plus de Saint-Omer. Et pour demain, dimanche, le Club des 50 ans et plus de Saint-Omer souhaite un bel anniversaire à Yolande Boudreau. Le Club des 50 ans et plus de Bonaventure a un doublé et souhaite bonne fête à André Lepage ainsi qu'à Marcel Piette. Et on va aussi souhaiter tout de suite bonne fête des pères. Hein, c'est demain, la fête des papas, donc bonne fête des pères. Voilà. Et on va parler de sport. Ce qui retient l'attention, bien sûr, c'est le grand tournoi de soccer de la FIFA qui est débuté. Et le milieu de terrain canadien Ismaël Koné a subi avec succès une intervention chirurgicale. C'était annoncé par l'équipe nationale hier. On sait qu'il s'est fracturé une jambe lors de la victoire de 6-0 du Canada contre le Qatar. Ça s'est déroulé jeudi dans un match du groupe B de la Coupe du monde de soccer masculin. Il devrait se rétablir complètement. Pas de problème, mais sauf que le tournoi, pour lui, c'est terminé. Et il y avait des matchs qui étaient présentés hier. Il y a Vinicius Junior qui a marqué et offert une passe décisive sur l'un des deux buts de Mathieu Cunha, permettant au Brésil d'éliminer Haïti et à la Coupe du monde grâce à une victoire de 3-0 hier soir à Philadelphie. Du côté de Boston, Ismaël Saïbari a ouvert la marque après seulement 72 secondes de jeu et le Maroc s'est imposé 1-0 face à l'Écosse, conservant ainsi ses chances de qualification pour la phase éliminatoire. Et à Seattle, les États-Unis ont accédé à la phase éliminatoire de la Coupe du monde grâce à une victoire de 2-0 aux dépens de l'Australie. Ils ont ensuite été assurés du premier rang du groupe D grâce à une victoire de 1-0 du Paraguay contre la Turquie. Au hockey, la victoire de Montréal a annoncé que l'attaquante Kathleen Willibigi et la défenseure Nadia Mativi ont respectivement signé des ententes de 2 et de 3 ans. L'équipe compte actuellement 11 joueuses sous contrat pour la prochaine saison. L'attaquant dans la Ligue nationale, l'attaquant Jonathan Toews, a annoncé sa retraite hier, mettant ainsi un terme à une brillante carrière dans la Ligue nationale. Il est âgé de 38 ans. Toews a gagné la Coupe Stanley en 3 occasions avec les Blackhawks de Chicago entre 2010 et 2015. Et soulignons que pour le Canadien de Montréal, il y a bien sûr, les étés sont toujours assez bien remplis et on va voir qu'est-ce qui va arriver avec Samuel Montembeau. Selon ce que rapporte Harper Bazou de Athletic, il y aurait une volonté au sein de l'organisation de garder Montembeau dans les rangs pour la dernière saison de son contrat qui lui rapporte annuellement 3,15 millions de dollars. Donc, on garderait Montembeau, mais on permettrait à Fowler aussi de continuer son développement avec le Rocket de Laval. Et autre sujet également, Kirby Dach, qui doit devenir joueur autonome avec compensation. Il semble, selon Bazou, qu'aucune discussion pour un nouveau contrat n'a été engagé pour le moment. Alors donc, on va voir, c'est toujours dans les cartons, qu'est-ce qu'on va faire avec ce jeune homme qui a quand même bien fait. On va regarder maintenant ce qui s'est passé hier dans le baseball majeur, alors que les Cubs de Chicago ont donné toute une leçon de baseball hier aux Blue Jays de Toronto avec une victoire de 16-2. Et il y avait du football hier dans la Ligue canadienne. Et on souligne la victoire de Hamilton, les Tiger Cats de Hamilton qui ont battu la Colombie-Britannique par la marque de 41-27. Et aujourd'hui, les Montréal visitent les Eskimos à Edmonton et Ottawa reçoit Toronto. Et il y a aussi Calgary qui est en action, qui va recevoir la Saskatchewan aujourd'hui. Alors voilà, ça complète pas mal les sports. Il est 7h34, on s'en va en musique avec Jeffrey Piton, ce qui me rend vivant. Et dans quelques instants, on parle des voitures chinoises qui s'amènent au Canada.

C'est à Calais, mais qu'on se raconte à CFM à 7h39. Ben, vous avez entendu parler certainement que les voitures chinoises vont faire leur entrée au Canada prochainement. Ce ne sera pas nécessairement un gros pourcentage parce qu'on ne voulait pas vexer, bien sûr, Donald, M. Trump, qui se vexe quand même assez facilement. Et il y a le Journal de Montréal qui a envoyé une journaliste en Chine pour voir c'est quoi les voitures qui vont arriver et comment ça fonctionne la production des voitures chinoises. Donc, on a envoyé Nora T. Lamontagne qui était faire un tour là-bas, mais elle racontait ça cette semaine. C'est quand même intéressant. Je pense que c'est encore disponible sur le site Internet, les articles qui ont été écrits là-dessus. Bien sûr, quand on s'en va en Chine et qu'on est journaliste, on peut s'attendre à des obstacles et c'est ce qu'elle raconte en partie. Beaucoup de choses qui ont été annulées. Les entrevues à titre confidentiel, visite d'usine annulée à la dernière minute, voyage de presse sous haute surveillance. Donc, elle a dû peut-être se plier à dire, finalement, je fais un voyage organisé, un voyage de groupe. Alors, ce qui fait en sorte qu'elle a pu se faufiler à travers ce monde-là et quand même, elle a pu visiter une usine. Ça a été difficile parce que, justement, les rendez-vous ont été annulés à la dernière minute, mais elle a pu se rendre à Huawei. Je vous en parle dans quelques instants, mais juste avant, quand on parle des voitures chinoises, ce qu'on a l'impression que ce sont, on a l'impression que ce ne sera pas des voitures de qualité. Mais on a travaillé très fort pour améliorer la qualité des voitures. Et donc, au cours des dernières années, on a pu travailler la longévité, on a pu travailler également le confort et tout ça. Et la journaliste a voulu répondre aussi à de nombreuses questions pour les conducteurs d'ici. Pourquoi les véhicules chinois sont-ils peu chers? Comment sont-ils fabriqués? Leur batterie résistera-t-elle à notre hiver? Ça a l'air que oui. Il y a toutes sortes de choses qui, étant donné qu'ils ont changé leur méthode de fabrication. Et la question première qu'on doit répondre, pourquoi les voitures coûtent moins cher, sont-elles peu chères? C'est que la visite qu'elle a fait en Chine à la ville de Huawei, à l'usine, elle s'est aperçue que c'est une usine qui est presque entièrement robotisée et on sort cette usine robotisée produit une auto à la minute. Imaginez, une auto à la minute. Donc, ça va quand même assez vite. Il y a quand même des gens qui travaillent là, mais ce sont les robots qui travaillent et ça fonctionne. Donc, une auto à la minute qui sort, c'est quand même quelque chose. Et là, quand on analyse, bien sûr, les voitures chinoises, on se dit, est-ce que la qualité du produit va être au rendez-vous? Oui, apparemment que oui, la qualité serait irréprochable. Elle est à la hauteur des grandes marques qu'on connaît. Et c'est ce qu'affirme Antoine Joubert, qui est chroniqueur automobile au Guide de l'Auto. Ça n'a pas été toujours le cas, mais là, apparemment que ça s'est grandement amélioré. Maintenant, là où il risque d'y avoir problème, c'est la disponibilité des pièces. Les enjeux entourant la disponibilité des pièces, dit-on, c'est l'un des reproches les plus communs qu'on a eu dans d'autres marchés. Note Alex Milovski, un Canadien qui a travaillé pour deux constructeurs automobiles chinois. Donc, la multiplication des modèles autorisés en sol canadien, la grandeur du territoire et le quota de 49 000 véhicules pourraient empirer le problème. Alors donc, si vous avez l'intention de vous tourner vers un véhicule chinois qui va être quand même assez abordable, pensez que les pièces pourraient éventuellement être difficiles à obtenir. Et aussi, ce qu'on craint, parce qu'on sait que les Chinois sont rendus maniaques de la technologie et de l'espionnage. Vous savez que quand on se promène en Chine, il y a des caméras partout, on reconnaît votre visage, on sait à quelle heure vous êtes sorti de chez vous, on sait que vous avez été magasiné, acheté un café avant d'aller travailler, que vous êtes rentré après, on connaît tout ça, votre mode de paiement et tout. Donc, parce que les Chinois sont très observés et on se dit, ça pourrait aussi arriver dans les autos. Donc, l'arrivée des véhicules électriques chinois au Canada a provoqué un débat intense au Parlement avec les risques de la cybersécurité. Les avis sont néanmoins partagés aux questions. On dit que les protecteurs de la vie privée y voient des espions sur roues qui pourraient transmettre des informations sensibles au gouvernement chinois concernant les habitudes des propriétaires ou des endroits stratégiques. Bon, mais ça dépend où vous demeurez. Si j'achète un véhicule chinois, ils vont s'apercevoir que je une
petite vie tranquille que je vais travailler ici le samedi matin, mais qu'est-ce que ça peut intéresser les Chinois, ça, hein? Bon, dépendamment de, bien sûr, de ce qu'on fait comme métier. Et l'hiver, est-ce que l'effet de l'hiver, ça pourrait nuire? Ben non, parce qu'ils ont des hivers en Chine, du moins à certains endroits, et on a vérifié les batteries, et les batteries peuvent se recharger en l'espace de 12 minutes, parce qu'on a fait un congélateur spécial pour pouvoir tester les batteries. Donc, à moins 27 degrés, la batterie se recharge en 12 minutes. Alors, voilà en gros, et c'est à voir, et ce sera à discuter, bien sûr, entre vous, si le véhicule chinois, ça peut vous intéresser. De la Chine, on s'en va dans les Caraïbes, ou presque, avec Alex et Caro qui nous parle de rhum, et c'est un produit typiquement des Caraïbes. Il est 7h45.

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7: Météo pour aujourd'hui, c'est de la pluie intermittente. On a des nappes de brouillard qui vont se dissiper ce matin avec un maximum de 19. Ce soir, généralement nuageux avec 40% de probabilité d'averse avec un minimum de 10. Pour demain, dimanche, une alternance de soleil et de nuages. 30% de probabilité d'averse en après-midi avec un maximum de 18 et un aperçu pour lundi. Une alternance de soleil et de nuages avec un maximum de 19 degrés. Et actuellement, à Carleton-sur-Mer, on a un thermomètre qui nous indique 15 degrés. Il y a des activités à bleu aujourd'hui. J'aurai l'occasion de vous en parler dans quelques minutes. Et pour le moment, on s'en va en musique et ça va nous conduire aux actualités de 8 heures. Voici Marie-Pierre Leduc, La vie en rose.

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0: Il est 8h, ici Michel Morin qui vous dit bonjour en ce samedi. J'espère que vous allez bien. On va démarrer notre deuxième heure ensemble avec l'actualité de la presse canadienne à venir. Je vais vous parler des activités qui se déroulent en fin de semaine. Bien sûr, il y a Bleu Bleu qui retient l'attention, mais il y a aussi la fête nationale du Québec qui sera célébrée un petit peu partout en Gaspésie. Et je vous raconte ça dans les prochaines minutes. Pour le moment, ben voici l'actualité de la presse canadienne. D'abord, l'Organisation nationale de représentation des Inuits au Canada appelle le gouvernement fédéral à se montrer un meilleur partenaire, affirmant que le Canada doit respecter les droits des Inuits à la gouvernance et à l'autodétermination. L'Inuit Tapirit Kana Tami a clôturé hier à Ottawa une conférence de deux jours sur la souveraineté dans l'Arctique. Dans un communiqué publié à l'issue du sommet, il affirme rejeter fermement ce qu'il qualifie d'approche coloniale dépassée en matière de politique arctique qui produisent les erreurs du passé du Canada en matière de marginalisation des Inuits. Kana Tami a appelé le gouvernement fédéral à s'associer aux Inuits pour promouvoir une vision plus ambitieuse de son territoire arctique en accordant la priorité à une meilleure condition avec les titulaires des droits des Inuits dans la prise de décision. Dans un communiqué, un porte-parole de la ministre des Relations couronne autochtone, Rebecca Alty, a indiqué que le Canada s'engageait à faire progresser l'autodétermination des Inuits. Maintenant, le gouvernement fédéral impose un droit de douane temporaire de 10 % sur certaines conserves de légumes importés afin de soutenir les producteurs de légumes nationaux. Le ministère des Finances indique que cette mesure vise à répondre aux circonstances critiques et aux défis immédiats auxquels est confrontée l'industrie canadienne des légumes en conserve. Il précise que les importations de légumes en conserve en provenance des États-Unis, du Mexique, d'Israël, du Chili et des pays en développement ne sont pas soumises à ce droit de douane. Cette mesure temporaire, qui restera en vigueur pendant une durée maximale de 200 jours, contribuera à stabiliser les conditions du marché et à atténuer les effets du détournement des flux commerciaux sur les producteurs nationaux, précise le ministère. La première ministre Christine Fréchette a annoncé hier matin le lancement d'appels d'offres pour des projets pilotes de salles d'attente virtuelles et de téléconsultations dans le but de moderniser l'accès aux soins. Un des projets qui sera testé dans Lanaudière permettra à un patient qui a été évalué et trié aux urgences de retourner chez lui tout en conservant sa place dans la file d'attente, comme l'explique la ministre de la Santé, Sonia Bélanger.
1: Il y aura donc possibilité de retourner à la maison, d'attendre dans le confort de son foyer sans perdre sa place d'attente, sa place dans la file d'attente. Alors, c'est extrêmement important et ça va faire une grande différence pour plusieurs personnes.
0: Maintenant, Santé Québec se prépare au pire à l'approche de l'été, mais relance les mesures de l'an dernier qui ont permis d'éviter de nombreux bris de service à travers la province. Les établissements préparent leur plan pour la saison estivale depuis février. Certains ont même réalisé des simulations pour identifier les lacunes. La directrice de la coordination de l'accès aux soins et services à Santé Québec, Cynthia Cloutier, souligne que les vacances d'été viennent toujours exacerber une réalité constante, la pénurie de personnel, surtout en régions éloignées.
2: Souvent, les bris de service, c'est dans les régions éloignées, malheureusement, parce que c'est des très petites équipes qui sont des fois en bris de service à l'année, qui sont toujours à une ressource toute l'année de pas y arriver parce qu'ils ont de la misère à recruter là au niveau de la main-d'œuvre. Fait que c'est toujours lié à un manque de main-d'œuvre en général. Fait que c'est principalement ces deux facteurs-là ensemble qui font que la période estivale est plus difficile.
0: Enfin, la première ministre Christine Fréchette laisse planer le doute au sujet de la circonscription dans laquelle elle compte se présenter aux prochaines élections. Madame Fréchette est actuellement députée de Saint-Guinée en Montérégie, mais plusieurs médias avancent qu'elle songe à se présenter dans la circonscription de Trois-Rivières en octobre. Questionnée à ce sujet hier à Joliette, Madame Fréchette est demeurée évasive.
3: Vous savez, j'ai un attachement particulier avec Trois-Rivières. C'est la ville où j'ai grandi, où mes parents sont encore établis. J'ai un attachement aussi pour Saint-Guinée. Puis d'ailleurs, je fais une belle annonce lundi dans mon comté. Ce que je peux vous dire, c'est qu'on a plusieurs candidatures et on est à choisir parmi ces candidatures et j'ai très hâte de vous les présenter.
0: Et au sport, en terminant, les Cubs de Chicago ont défait les Blue Jays de Toronto hier 16-2. Et bien voilà, ça complète l'actualité à l'antenne de CIUFM.
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0: Météo pour aujourd'hui. Bon, on va peut-être pouvoir quand même profiter des festivités, des activités au Festival Bleu Bleu, puisqu'on prévoit de la pluie intermittente. Donc, ça va arriver puis ça va partir. Maximum de 19 ce soir, généralement nuageux. 40% de probabilité d'averse avec un minimum de 10. Pour demain dimanche, beaucoup d'améliorations, alternance de soleil et de nuages. 30% de probabilité d'averse en après-midi avec un maximum de 18 et un aperçu pour lundi. Une alternance de soleil et de nuages avec un maximum de 19. Les moyennes de saison, 22 le jour, 10 la nuit. Le soleil se couchera à 20h28 et actuellement, on a 15 degrés à Carleton-sur-Mer.
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0: Et bien sûr, avec la pluie qui nous est tombée dessus depuis plusieurs heures, ben, l'indice de danger d'incendie en forêt est bas pour aujourd'hui et sera bas demain. En musique, voici Jérôme Couture et My Sweet Sting. À CFM, Michel Morin qui vous souhaite un beau samedi.
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1985 avec Eurythmics, c'était There Must Be an Angel. C'est ce qu'on écoutait à CFM à 8h20. On va regarder ce qui se passe dans le monde du sport tantôt parce que oui, tantôt, j'étais pour vous présenter les sports-là. Non, parce que je veux vous parler de bleu-bleu. Oui, parce qu'il y a des activités quand même aujourd'hui. Et là, il pleut pas. Et on espère pouvoir profiter. C'est de la pluie intermittente aujourd'hui. Donc, ça, on amène notre parapluie, puis je pense qu'on va pouvoir quand même avoir pas mal de plaisir aujourd'hui. Bien sûr, ça débute à 10h avec le marché des artisans. C'est présenté à la plage du parc des Horizons. Et si on regarde ce qui va se passer cet après-midi à 13h, toujours à la plage du parc des Horizons, il y a un championnat amical de bons sur l'eau. L'inscription se fait à 12h30. Également, il y aura un atelier de cocktail à compter de 15h. Et au manoir Belle-Plage, Seine-Manoir Belle-Plage du Naufrageur, Mouza et sa troupe, c'est à compter de 17h30. À 20h, on a changé le site, on s'en va aller à l'Arena Léopold Leclerc avec Aswell et Gab Bouchard. À 23h, à la plage du Parc des Horizons, parce qu'on sait qu'il y a des chapiteaux, là. On parle de Kenji 00 et de Max Génois. Alors donc, c'est la programmation d'aujourd'hui. Il ne faut pas oublier, à 22h également, à la Marina de Carleton, The Nash Stanley Band. Alors donc, voilà, c'est la programmation d'aujourd'hui. Ça va reprendre demain. Bien sûr, demain, là, c'est une alternance de soleil et de nuages. Alors donc, on devrait quand même bien s'en tirer. Et

ça met en vos sens en observation. Et c'est le sens de l'observation là que ce rallye recherche là. Et il est disponible, le questionnaire est disponible sur le site de la ville de Maria. Et donc, vous avez jusqu'au 25 juin, 16 heures pour le remplir et vous courez la chance de remporter un prix. Autrement, il y aura des activités le 23 juin dès 17h30 au centre communautaire et à 20h30 le 23 juin, Alex et Caro, on les a entendus tout à l'heure, qui sont là pour un spectacle festif et rassembleur. Il y aura également des activités le 24 juin, dont le brunch du Cercle des fermières à compter de 8h30 le matin. Et bien sûr, beaucoup de choses au programme avec des fermettes d'animaux chansonniers et tout ça. Donc, beaucoup de choses qui vont se passer un peu partout, mais là, je vous parle des activités qui vont se dérouler à Maria. On va retourner en musique avec Beaumont et Drave à boire à CUFM, il est 8h24.

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0: Ben, c'était Valérie Carpentier, le bout du monde à CFM, coup d'œil dans le monde du sport, alors que les Cubs de Chicago hier ont battu les Blue Jays de Toronto par la marque de 16-2. Et soulignons également que dans la Ligue canadienne de football, il y avait un match qui était présenté. Les Tiger Cats de Hamilton ont défait les Lions de la Colombie-Britannique 41-27. Et aujourd'hui, il y a trois matchs qui seront présentés. Les Alouettes de Montréal visitent les Eskimos à Edmonton. Ottawa reçoit les Argonauts de Toronto et la Saskatchewan visite Calgary. Et bien sûr, on va parler de soccer puisque c'est le grand championnat mondial de soccer masculin de la FIFA. Et hier, il y a Vitinius Junior qui a marqué et a offert une passe décisive sur l'un des deux buts de Matheus Cunha, permettant au Brésil d'éliminer Haïti à la Coupe du Monde grâce à une victoire de 3-0. Le match avait lieu à Philadelphie. Du côté de Boston, Ismaël Saïd Barry a ouvert la marque après seulement 72 secondes de jeu et le Maroc s'est imposé 1-0 face à l'Écosse, conservant ainsi ses chances de qualification pour la phase éliminatoire. À Seattle, les États-Unis ont accédé à la phase éliminatoire de la Coupe du Monde grâce à une victoire de 2-0. Au départ de l'Australie, ils ont ensuite été assurés du premier rang du groupe D grâce à une victoire du groupe, une victoire de 1-0, dis-je bien, du Paraguay contre la Turquie. Au hockey, la victoire de Montréal a annoncé que l'attaquante Kathleen Wooloubi, Kathleen Wooloubi et la défenseure Nadia Mativi ont respectivement signé des ententes de 2 et 3 ans. L'équipe compte actuellement 11 joueuses sous contrat pour la prochaine saison. L'attaquant Jonathan Toews a annoncé sa retraite hier, mettant ainsi un terme à une brillante carrière dans la Ligue nationale. Il est âgé de 38 ans et Toews a gagné la Coupe Stanley en 3 occasions avec les Blackhawks de Chicago entre 2010 et 2015. Et soulignons que on se pose des questions concernant Samuel Montembeault et Kirby Dach. C'est la journaliste Harpoon Basu du The Athletic et qui souligne que il y a une volonté du Canadien de Montréal de garder Samuel Montembeault au sein de l'équipe et parce que là ça va être sa dernière année de contrat, donc un contrat annuel de 3,15 millions et Basu est d'avis que cette approche va permettre à Fowler, Jacob Fowler, de poursuivre son développement avec plus de temps de jeu avec le Rocket de Laval dans la Ligue américaine. C'est pas fou parce qu'on a vu pendant les séries éliminatoires qu'il n'est pas eu de sortie de Fowler, donc il est assis sur le banc et c'est longtemps, donc il pourrait continuer de se développer. Ça, je pense que c'est important parce que c'est un sacré bon gardien de but, il est jeune en plus, alors donc il y a un bel avenir. Et aussi l'autre cas, c'est Kirby Dach qui va devenir un joueur autonome avec compensation. Il semble que, selon Basu, qu'aucune discussion pour un nouveau contrat n'a été engagée pour le moment. La direction ne serait pas opposée à présenter une offre qualificative établie à 4 millions pour s'assurer de conserver les droits de l'attaquant de 25 ans. Donc, une histoire à suivre. Là-dessus, en musique, voici Sam B et Dans ma tête à CFM.
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8h37, Philippe Bond sera au Centre culturel de Passepébiac avec son nouveau spectacle Rebondir. Donc, c'est son quatrième one-man show qui il revient avec de nouvelles anecdotes et de nombreuses réflexions. Et on dit que ce qui ne nous tue pas nous rend plus fort. Donc, c'est pourquoi il est très fébrile à l'idée de retrouver son public pour présenter son tout nouveau spectacle Rebondir. Et dans la catégorie nouvelle qui fait du bien, on sait que Marina Cassivi qui a fait quelques samedis, elle avait toujours une espèce de petite nouvelle réconfortante, nouvelle doudou, hein, comme ça le samedi. Et là-dessus, ben, c'est une série d'articles qui s'amènent dans le Journal de Montréal, déjà que vous pouvez lire, il y en aura d'autres, mais c'est concernant les profs qui changent des vies. Je pense que ça fait toujours du bien. On cherche tout le temps des bonnes nouvelles, hein, dans nos médias. Ben là, il y en a. C'est une série d'articles à venir. Il y en a déjà deux qui sont là, qu'on peut lire, concernant les enseignants qui vont changer la vie de certains étudiants ou certains élèves. On sait qu'il y a des gens qui sont des enseignants, des enseignantes qui sont passionnés à 120, 130 et 150%. Et ces gens-là vont toujours avoir beaucoup de respect pour les jeunes avec qui ils vont travailler. C'est une grande passion, un grand amour. Ils vont aider le plus possible. Et c'est surtout des fois avec des paroles, il y a des gestes aussi, mais des paroles qui peuvent faire la différence et des gestes également qui vont faire la différence quand un professeur, un enseignant ou une enseignante va s'adresser à ses élèves en particulier ou un étudiant, peu importe, ou une étudiante qui va faire en sorte que ça va rester marqué. Et cette série d'articles-là, ben c'est un peu pour ça, des témoignages de jeunes qui ont été marqués positivement par des enseignants. Alors donc, c'est pas mal le fun à lire. Il y en a deux déjà qu'on peut lire. L'hommage émouvant d'une adolescente malade à sa prof et aussi une jeune enseignante qui enseigne à la même école que son prof après 20 ans. Donc, c'est quand même quelque chose. Et aussi, des fois, on peut dire à des jeunes, ben, vas-y, t'es capable. Et c'est le cas d'une enseignante en sciences qui a poussé une étudiante à continuer là-dedans. Donc, des enseignants qui ont toutes sortes de méthodes qui vont faire en sorte que ça va valoriser les élèves ou encore les enseignants. Alors voilà, c'est à lire parce que je trouve que ça fait du bien de lire ce genre de choses-là. Ça nous redonne confiance des fois parce qu'on entend souvent parler que ça va mal dans les écoles, il y a de la violence, il y a ci, il y a ça, mais il y a aussi ces gens qui sont passionnés et qui se donnent à 100%. Et d'ailleurs, je pense que c'est pas mal terminé l'école. Il reste une journée ou deux. Alors donc, à tous ces enseignants et enseignantes passionnés, ben on va vous souhaiter un bel été en Bermuda. Oui, parce que c'est Bermuda qui nous chante Beach Body à CUFM.

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chanson Vanille avec Ariane Brunet à CFM à 8h49. Ben, on vous rappelle les festivités de la fête nationale du Québec. Ça va se dérouler un peu partout en Gaspésie. À Passepébiac, ça va se dérouler sur le site de pêche, bien sûr. Donc, ça commence à 16h. Il y aura différents kiosques. Kiosque à bonbons, friandises. Il y aura de la musique et beaucoup d'animations, bien sûr. Et si toutefois il pleuvait, ben, ça va se déplacer au centre culturel, tout simplement. Et du côté de nouvelles également, on va en profiter pour célébrer, imaginez-vous donc, Guy Lafleur. Ben oui, cette année, les festivités vont prendre une couleur particulière avec un hommage à l'une des grandes figures de l'histoire du Québec, Guy Lafleur. Donc, le nom de l'événement, les 10 heures de la Saint-Jean. Donc, on va se reporter, bien sûr, au numéro 10 du Canadien de Montréal pour souligner ses exploits. Donc, une journée complète d'activités à nouvelles. Ça débute dès midi avec de l'animation familiale, des jeux gonflables, maquillage pour les enfants. Il y aura aussi un pique-nique musical, hommage au drapeau et un discours patriotique, un grand karaoké de la fête nationale et le spectacle de Kevin Parent qu'on va écouter à l'instant. Mais pas son spectacle, mais lui qui va nous chanter Ta radio, je vois du beau dommage à CFM. Donc, il sera en vedette lors de la fête nationale du Québec à Nouvelle. Donc, il sera là avec Sheila Rioux également.

0: René Deschaleurs, météo.
1: Météo pour aujourd'hui, c'est de la pluie intermittente, donc on va peut-être pouvoir profiter un petit peu de l'extérieur et du festival bleu-bleu. C'est un maximum de 19 qu'on nous prévoit aujourd'hui. Ce soir, généralement nuageux, 40% de probabilité d'averse avec un minimum de 10. Demain, dimanche, une alternance de soleil et nuages, 30% de probabilité d'averse en après-midi avec un maximum de 18 et un aperçu pour lundi. Une alternance de soleil et nuages avec un maximum de 19 degrés. Et actuellement, Carleton-sur-Mer, notre thermomètre nous indique 16 degrés.
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0: Il est 9h ici, Michel Morin. Je vous souhaite une très belle fin de semaine à l'antenne de CIUFM. Et aujourd'hui, ben, comme je vous le disais, on va en parler tout à l'heure au niveau de la météo, de la pluie intermittente aujourd'hui. Donc, on va peut-être pouvoir profiter de l'extérieur et bien sûr du Festival Bleu Bleu qui bat son plein à Carleton-sur-Mer. Voici l'actualité de la presse canadienne. D'abord, l'Organisation nationale de représentation des Inuits au Canada appelle le gouvernement fédéral à se montrer un meilleur partenaire, affirmant que le Canada doit respecter les droits des Inuits à la gouvernance et à l'autodétermination. L'Inuit Tapirit Kanatami a clôturé hier à Ottawa une conférence de 2 jours sur la souveraineté de l'Arctique. Dans un communiqué publié à l'issue du sommet, il affirme rejeter fermement ce qu'elle qualifie d'approche coloniale dépassée en matière de politique arctique et reproduise les erreurs du passé du Canada en matière de marginalisation des Inuits. Kanatami a appelé le gouvernement fédéral à s'associer aux Inuits pour promouvoir une vision plus ambitieuse de son territoire arctique en accordant la priorité à une meilleure coordination avec les titulaires des droits des Inuits dans la prise de décision. Dans un communiqué, un porte-parole de la ministre des Relations couronne autochtone, Rebecca Alty, a indiqué que le Canada s'engageait à faire progresser l'autodétermination des Inuits. Maintenant, le gouvernement fédéral impose un droit de douane temporaire de 10 % sur certaines conserves de légumes importés afin de soutenir les producteurs de légumes nationaux. Le ministère des Finances indique que cette mesure vise à répondre aux circonstances critiques et aux défis immédiats auxquels est confrontée l'industrie canadienne des légumes en conserve. Il précise que les importations de légumes en conserve en provenance des États-Unis, du Mexique, d'Israël, du Chili et des pays en développement ne seront pas soumises à ce droit de douane. Cette mesure temporaire, qui restera en vigueur pendant une durée maximale de 200 jours, contribuera à stabiliser les conditions du marché et à atténuer les effets du détournement des flux commerciaux sur les produits nationaux, précise le ministère. La première ministre Christine Fréchette a annoncé hier matin le lancement d'appels d'offres pour des projets pilotes de salles d'attente virtuelles et de téléconsultations dans le but de moderniser l'accès aux soins. Un des projets qui sera testé dans Lanaudière permettra à un patient qui a été évalué et trié aux urgences de retourner chez lui tout en conservant sa place dans la file d'attente, comme l'explique la ministre de la Santé, Sonia Bélanger.
1: Il y aura donc possibilité de retourner à la maison, d'attendre dans le confort de son foyer sans perdre sa place d'attente, sa place dans la file d'attente. Alors, c'est extrêmement important et ça va faire une grande différence pour plusieurs personnes.
0: Maintenant, Santé Québec se prépare au pire à l'approche de l'été, mais relance les mesures de l'an dernier qui ont permis d'éviter de nombreux bris de services à travers la province. Les établissements préparent leur plan pour la saison estivale depuis février. Certains ont même réalisé des simulations pour identifier les lacunes. La directrice de la coordination de l'accès aux soins et services de Santé Québec, Cynthia Cloutier, souligne que les vacances d'été viennent toujours exacerber une réalité constante, la pénurie de personnel, surtout en région éloignée.
2: Souvent, les bris de service, c'est dans les régions éloignées, malheureusement, parce que c'est des très petites équipes qui sont des fois en bris de service à l'année, qui sont toujours à une ressource toute l'année de pas y arriver parce qu'ils ont de la misère à recruter là au niveau de la main-d'œuvre. Fait que c'est toujours lié à un manque de main-d'œuvre en général. Fait que c'est principalement ces deux facteurs-là ensemble qui font que la période estivale est plus difficile.
0: Et la première ministre Christine Fréchette laisse planer le doute au sujet de la circonscription dans laquelle elle compte se présenter aux prochaines élections. Madame Fréchette est actuellement députée de Sanguinet en Montérégie, mais plusieurs médias avancent qu'elle songe à se présenter dans la circonscription de Trois-Rivières en octobre. Questionnée à ce sujet hier à Joliette, Madame Fréchette est demeurée évasive.
3: Vous savez, j'ai un attachement particulier avec Trois-Rivières. C'est la ville où j'ai grandi, où mes parents sont encore établis. J'ai un attachement aussi pour Sanguinet. Puis d'ailleurs, je fais une belle annonce lundi dans mon comté. Ce que je peux vous dire, c'est qu'on a plusieurs candidatures et on est à choisir parmi ces candidatures et j'ai très hâte de vous les présenter.
0: Et au sport, en terminant, soulignons la victoire des Cubs de Chicago 16-2 contre les Blue Jays de Toronto. Et dans la Ligue canadienne de football, 3 matchs seront présentés aujourd'hui, dont les Alouettes de Montréal qui visitent les Esquimaux à Edmonton. Et bien voilà, c'est ce qui complète l'actualité à l'antenne de CIUFM.
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0: Et météo, c'est de la pluie intermittente aujourd'hui, donc ça arrête, ça recommence, ça arrête, ça recommence. Mais on peut aller au Festival Bleu-Bleu avec un parapluie, donc maximum de 19 pour ce soir, généralement nuageux, 40 % de probabilité d'averse avec un minimum de 10. Demain dimanche, alternance de soleil et de nuages, 30 % de probabilité d'averse en après-midi avec un maximum de 18 et un aperçu pour lundi. Une alternance de soleil et de nuages avec un maximum de 19. Les moyennes de saison, 22 le jour, 10 la nuit. Le soleil se couchera à 20h28 et actuellement, à Carleton-sur-Mer, notre thermomètre nous indique 17 degrés. En musique, voici Kiss Me et la formation Sixpence, None the Richer à CFM. C'est un souvenir de 1998.

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Yanni, avec les chansons Tes amis à Sioux FM. Ben, si, écoutez, ça paraît pas trop que c'est l'été au niveau du temps. Je dois vous dire que du côté des activités, ben, il y en a beaucoup. Ça veut dire que l'été est vraiment là. Parmi les activités, on y va rapidement parce qu'il y a beaucoup de choses et je tiens à en parler. Il y a une vente de garage au profit de la fabrique à l'église de Maria, c'est-à-dire une vente de garage au profit de l'église de Maria les 20 et 21 juin prochains. Donc, c'est en fin de semaine. C'est à ne pas manquer. Déjeuner des chevaliers de Colomb de Nouvelle au chalet de l'hippodrome au 800 de la carrière. C'est demain de 8h à 11h. 15$ pour les adultes et 12$ pour les enfants de 5 ans et moins. Et également, concert à l'église de Saint-Alexis de Matapédia. Ça se déroule demain après-midi à 14h. Un concert qui met en vedette Pascal Boulanger, mezzo-soprano, unanimement acclamé, et Théo Curas, qui est organiste à la cathédrale de Montréal. Donc, le programme sera constitué de pièces connues classiques et populaires accompagnées d'anecdotes sur l'histoire de l'église de Saint-Alexis. Également, je vous parlais du Centre culturel de Passepébiac le 25 juin. Donc, Philippe Bond qui sera là avec son spectacle Rebondir. Et le samedi 27 juin, c'est Mike Robertson qui sera là, le bluesman Mike Robertson, qui est de retour avec son spectacle au son et ambiance unique du blues dans toute son authenticité, sa profondeur et sa mélancolie. Il sera accompagné de l'excellent guitariste Daniel Dion, sympathique chanteur originaire de New Richmond qui va vous charmer bien sûr par sa personnalité et ses anecdotes. Également, soulignons que le 25 juin, les causeries à l'écomusée de Tracadiech reprennent Histoire de l'avenir, le monde en 2027 avec l'historien Michel Landry. Et également, on parle de la fête nationale du Québec qui sera célébrée du côté de Kaplan également. Alors donc, le mardi 23 juin, ça sera bien sûr à la plage de Kaplan et il y aura un service de navette de l'église jusqu'au site de 18h30 à jusqu'à 2h du matin, si vous voulez veiller tard. Ça commence à 18h avec l'ouverture du site musique d'ambiance, service de base, de bar, c'est-à-dire j'étais pour dire aussi la base d'un festival. Bon, 19h30, les Bagosseux, c'est un duo formé de Brian et de Marc Bélanger. 21h30, il y aura le discours patriotique, hommage au drapeau. 22h, feu d'artifice et feu de joie. Et à 22h15, Plourde. C'est un groupe composé de Francisco Plourde et ses cousins. Alors, à ne pas manquer. Et mercredi 24 juin, à 10h, il y aura le magicien David Philippe qui sera là, entre autres, avec beaucoup d'animation, près de kayak, planche à pagaie, donc beaucoup de choses, bien sûr. Alors, c'est à ne pas manquer. Et il y aura aussi présentation de panneaux d'interprétation historique de Kaplan et Slam avec Bilbo Cyr. Alors voilà, tout ça, on vous invite à participer à toutes ces festivités. On n'oublie pas le festival Bleu Bleu à Carleton-sur-Mer aussi, qui se poursuit aujourd'hui également demain. Hey, en as-tu des affaires? Voici France d'amour, les si n'aiment pas les rêves à Sioux FM. Et dans quelques instants, les offres d'emploi.

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2: Voici une belle opportunité d'emploi. Le garage Restigouche de Matapédia est à la recherche d'un mécanicien automobile pour remplacer un départ à la retraite. Il s'agit d'un poste permanent à temps plein disponible immédiatement. Le ou la candidate devra avoir une bonne condition physique et posséder une bonne expérience en mécanique générale. Travail de jour du lundi au vendredi, aucun week-end. 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Posséder ses propres outils serait un atout, mais un plan de financement pour l'achat d'outils pourra être offert. Le salaire sera à discuter selon l'expérience et les compétences. Veuillez faire parvenir votre CV au andre@pabm.ca ou en personne au 4 rue des Saumons à Matapédia ou appelez au 418-865-2966.
3: La ville de Carleton-sur-Mer cherche deux personnes débrouillardes et manuelles pour s'occuper de l'aréna Léopold Leclerc et de la patinoire extérieure de l'OTJ en tant qu'ouvrier-ouvrière municipale. 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
2: Armand Chrysler Dodge Jeep Ram est à la recherche d'un technicien ou d'une technicienne en mécanique automobile à Carleton-sur-Mer et Pointe-à-la-Croix. 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

0: Voici les trouvailles. À vendre, un quadriporteur 2021 Comet Pro Rouge avec chargeur, batterie et pare-brise. Dernière utilisation 2024. Aussi un ensemble solaire comprenant deux panneaux solaires de 100 watts, deux batteries décharge profonde 6 volts, un contrôleur de charge de 20 ampères et un ondulateur 1000 watts. A été utilisé 3 jours. Les prix sont sur demande. Contactez Michel Bernard au 418-388-5034. Perdu un téléphone cellulaire de marque Samsung au deuxième étage de l'hôpital de Maria le 17 juin. Si retrouvé, contactez le 418-372-9163. À vendre, une tente roulotte Coleman Pioneer Newport fabriquée par Fleetwood. Inclus au vent, tente repas en annexe pour l'extérieur, poêle à gaz 2 ronds pour l'extérieur, porte moustiquaire, pneus neufs achetés en 2025, possibilité de lit pour enfants sur la table à manger, possibilité d'entreposage dans un garage à proximité pour la saison hivernale. Particularité, se monte et se démonte facilement. Le prix est à discuter, contactez Daniel au 418-364-6666. Une vente de garage aura lieu le samedi 27 juin au 41 rue des Colibris à Maria.
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3: Eh bien, c'est tout pour moi. Avant de partir, j'ai pas mal de choses à vous dire. D'abord, je voudrais apporter une petite correction. Je vous disais que les Alouettes de Montréal affrontent aujourd'hui les Eskimos d'Edmonton. Et je me suis trompé. On dit plus ça, Eskimos d'Edmonton. On dit les Elks d'Edmonton. Donc, je voulais apporter cette petite correction. On a des souhaits d'anniversaire pour terminer l'émission. Bonne fête aujourd'hui à Nicole Bugeaud. C'est de la part du Club des 50 ans et plus de Saint-Omer. Demain, on souhaite bonne fête à Yolande de Boudreau, c'est de la part du Club des 50 ans et plus de Saint-Omer, et le Club des 50 ans et plus de Bonaventure a un doublé et souhaite un bel anniversaire à André Lepage ainsi qu'à Marcel Piette. On va souhaiter également une bonne fête des pères demain, bien sûr, à tous les papas, les grands-papas également qui vont être dans le coup. Et aussi, on n'oublie pas, le 24 juin, c'est la fête nationale des Québécois, fête nationale du Québec. Un petit rappel côté météo pour vous dire qu'aujourd'hui, on a de la pluie intermittente avec maximum de 19 degrés. Ce soir, généralement nuageux avec 40% de probabilité d'averse, maximum de 10. Mais là, je pense qu'on a fermé la valve, là, quand même depuis un bout de temps ce matin. Demain dimanche, alternance de soleil et de nuages, 30% de probabilité d'averse en après-midi, maximum de 18 et un aperçu pour lundi, une alternance de soleil et de nuages avec un maximum de 19 et actuellement, on a 18 degrés. On vous rappelle qu'on a changé notre grille horaire le samedi. Dans quelques instants, on vous présente le palmarès CIEFM, donc anglophone et francophone. Cet après-midi, c'est tout en musique avec bien sûr des chansons populaires et aussi un retour dans les années 80 et 90. Et ce soir, à compter de 21h, on a du blues à vous présenter avec une sélection musicale proposée par Daniel Dion. Et c'est Michel Morin qui vous souhaite de passer une excellente fin de semaine. On se reparle bientôt sur les ondes de CIEFM et on se laisse avec Boom Desjardins. Et oubliez, à CIEFM, bon samedi, bon week-end.

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2: Le soleil sera de retour demain pour la fête des Pères. Entre-temps, ce soir, c'est généralement nuageux. 40% de probabilité d'averse avec un minimum de 10. Demain dimanche, alternance de soleil et de nuages. 30% de probabilité d'averse en après-midi avec un maximum de 18 et un aperçu pour lundi. Une alternance de soleil et de nuages avec un maximum de 19 degrés. 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
2: Le soleil sera de retour demain pour la fête des Pères. Entre-temps, ce soir, c'est généralement nuageux. 40 % de probabilité d'averse avec un minimum de 10. Demain dimanche, alternance de soleil et de nuages. 30 % de probabilité d'averse en après-midi avec un maximum de 18 et un aperçu pour lundi. Une alternance de soleil et de nuages avec un maximum de 19 degrés. 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

0: Voici les trouvailles. À vendre, un quadriporteur 2021 Comet Pro Rouge avec chargeur, batterie et pare-brise. Dernière utilisation 2024. Aussi un ensemble solaire comprenant deux panneaux solaires de 100 watts, deux batteries décharge profonde 6 volts, un contrôleur de charge de 20 ampères et un ondulateur 1000 watts. A été utilisé 3 jours. Les prix sont sur demande. Contactez Michel Bernard au 418-388-5034. Perdu un téléphone cellulaire de marque Samsung au deuxième étage de l'hôpital de Maria le 17 juin. Si retrouvé, contactez le 418-372-9163. À vendre, une tente roulotte Coleman Pioneer Newport, fabriquée par Fleetwood. Inclus au vent, tente repas en annexe pour l'extérieur, poêle à gaz 2 ronds pour l'extérieur, porte moustiquaire, pneus neufs achetés en 2025, possibilité de lit pour enfants sur la table à manger, possibilité d'entreposage dans un garage à proximité pour la saison hivernale. Particularité, se monte et se démonte facilement. Le prix est à discuter, contactez Daniel au 418-364-6666. Une vente de garage aura lieu le samedi 27 juin au 41 rue des Colibris à Maria.
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2: Voici une belle opportunité d'emploi. Le garage Restigouche de Matapédia est à la recherche d'un mécanicien automobile pour remplacer un départ à la retraite. Il s'agit d'un poste permanent à temps plein disponible immédiatement. Le ou la candidate devra avoir une bonne condition physique et posséder une bonne expérience en mécanique générale. Travail de jour du lundi au vendredi, aucun week-end. Poste de travail dédié. Posséder ses propres outils serait un atout, mais un plan de financement pour l'achat d'outils pourra être offert. Le salaire sera à discuter selon l'expérience et les compétences. Veuillez faire parvenir votre CV au andre@pabm.ca ou en personne au 4 rue des Saumons à Matapédia ou appelez au 418-865-2966.
3: La ville de Carleton-sur-Mer cherche deux personnes débrouillardes et manuelles pour s'occuper de l'aréna Léopold Leclerc et de la patinoire extérieure de l'OTJ en tant qu'ouvrier ouvrière municipale. Deux postes saisonniers de 24 semaines, un régulier et un en remplacement avec possibilité de prolongation. Faites parvenir votre candidature avant le 3 juillet au directeur des loisirs, culture et vie communautaire par courriel à pascal.alain@commercialcarletonsurmer.com ou directement à l'hôtel de ville.
2: Armand Chrysler Dodge Jeep Ram est à la recherche d'un technicien ou d'une technicienne en mécanique automobile à Carleton-sur-Mer et Pointe-à-la-Croix. Exigence du poste, maîtrise des outils informatiques et des applications couramment utilisées en milieu de travail. 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La connaissance fonctionnelle de l'anglais est considérée comme un atout. L'horaire est du lundi au vendredi de 8h à 17h et le taux horaire sera selon l'expérience. 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
0: Supportons-les est à la recherche d'une responsable de la formation et de l'animation. Conditions de travail, salaire des 28,67 $ de l'heure, télétravail possible et déplacement dans les MRC Avignon et Bonaventure. 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Conciliation travail-famille, avantages, régime de retraite, journée fériée et congés personnels. 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Leadership positif.

0: collectifs, diplomatie, empathie, bienveillance et capacité d'écoute. Excellente communication verbale et écrite en français, bilinguisme nécessaire. Maîtrise de Canva et pouvoir se déplacer de façon autonome. Faites parvenir votre dossier de candidature avant le 6 juillet à midi à info@supportons-les.org.
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3: Le soleil sera de retour demain pour la fête des pères. Entre-temps, ce soir, c'est généralement nuageux. 40 % de probabilité d'averse avec un minimum de 10. Demain dimanche, alternance de soleil et de nuages. 30 % de probabilité d'averse en après-midi avec un maximum de 18 et un aperçu pour lundi. Une alternance de soleil et de nuages avec un maximum de 19 degrés. 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
2: Le soleil sera de retour demain pour la fête des pères. Entre-temps, ce soir, c'est généralement nuageux. 40 % de probabilité d'averse avec un minimum de 10. Demain dimanche, alternance de soleil et de nuages. 30 % de probabilité d'averse en après-midi avec un maximum de 18 et un aperçu pour lundi. Une alternance de soleil et de nuages avec un maximum de 19 degrés. 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
2: Le soleil sera de retour demain pour la fête des pères. Entre-temps, ce soir, c'est généralement nuageux. 40 % de probabilité d'averse avec un minimum de 10. Demain, dimanche, alternance de soleil et de nuages. 30 % de probabilité d'averse en après-midi avec un maximum de 18 et un aperçu pour lundi. Une alternance de soleil et de nuages avec un maximum de 19 degrés. 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
2: Le soleil sera de retour demain pour la fête des pères. Entre-temps, ce soir, c'est généralement nuageux. 40 % de probabilité d'averse avec un minimum de 10. Demain dimanche, alternance de soleil et de nuages. 30 % de probabilité d'averse en après-midi avec un maximum de 18. Et un aperçu pour lundi, une alternance de soleil et de nuages avec un maximum de 19 degrés. 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